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0: soleil présent, il est là présent. 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
1: Le soleil est présent.
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